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Bonjour, bonjour, chers auditeurs. Nous sommes sur les antennes de Radio Centrale d'Anvers avec Monsieur Sangonini. Na pesi bien sombote na vande ko na kanga na Radio Centrale d'Anvers ezali émission Sangonini o ezali ko beta masolo ya République démocratique du Congo tozali ko sala ba news pe ko commenter en moment muke pendant ko informer la diaspora ko sala ko tirer ba leçon ko sala ba analyse liboso. Et je vous salue tout le monde, bon week-end, bonne journée à tous nos auditeurs qui nous suivent à partir de 9h jusqu'à 11h avec émission Sangonini qui parle de la situation de la République démocratique du Congo. On essaie un peu d'analyser quelques effets de la semaine qui sont passés en direct en relais de la République démocratique du Congo. Et je vous salue, je vous dis bonjour à tous nos auditeurs. Alors, nous sommes sur la Radio Centrale d'Anvers. Tous les bongo na Radio Centrale d'Anvers.

mettez notre musique malienne que nous entendons maintenant avec le nouveau chanson des Maliennes, ce qui fait parfum dans le monde. Alors, on va passer par Ferregola, notre musicien congolais.

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0: Nous sommes en direct à la Radio Centrale d'Anvers avec notre invité Nip Tanda, bon indéco.
1: Madame, mon maître.
0: Final lancement, il y a bleu. Na bleu hein.
1: Voilà.
0: Voilà. Neko, boni, santé l'équipe bien, je te vendis bien.
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0: santé es là, tu es ils ont très bien pour le moment. Problème au Rizati, à part ça, Nandaku, maman, banane.
1: Non, Nandaku, ça va. Nous avons des salabis, nous avons des salabis, tout va bien.
0: Ah, ok. Voilà. Ce qui est très important, c'est que nous avons bien la vie. Si nous avons bien, nous avons renoncé à Rassima. Parce que nous avons un bon bébé.
1: Tout à fait.
0: Moi, ce qui est très important, c'est que nous avons bien la vie. Et là, on a vraiment été.
1: Santé, c'est primordial.
0: Primordial. Surtout dans Katia Poto.
1: Tout à fait.
0: Ils ont vraiment très important. Découvrir l'Andabiso, santé, Zali, capital, parce que si on a santé, bien, on reçoit la Moussala, on reçoit Mbongo, on reçoit le projet de Nuli. Mais ceux qui. Santé, Zabienté, donc je crois que. Ils ont moins pas si Mingi. Parce que beaucoup, bon, ça m'a comme la Bangonio, ça.
1: Oui, oui.
0: En avance par rapport à Nabiso, Babyloni, Basala, et puis Eloronin. Alors, pour nous, Beta Masolo sur la vérité, il y a Kalev. 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
2: Kalev Mutund, de retour en République démocratique du Congo, l'ancien patron de l'Agence nationale des renseignements, avait quitté le pays en mars 2021 pour fuir des poursuites judiciaires. Il est accusé entre autres d'arrestation arbitraire et de torture. Kalev Mutund fait l'objet de sanctions européennes et américaines pour avoir planifié, dirigé ou commis de graves violations des droits humains. À Kinshasa, le retour de l'ancien homme fort du régime Kabila pose question. La correspondance d'Aurélie Bazara Kibangula.
3: Difficile de savoir la date exacte du retour de Kalev Mutund à Kinshasa. Une source proche de la présidence affirme que l'ancien patron de l'Agence nationale des renseignements a été auditionné deux fois la semaine dernière par la justice ici dans la capitale congolaise. Après un an de fuite, cet ex-homme fort du régime Kabila serait revenu pour négocier l'abandon de ses poursuites judiciaires auprès des autorités. Alors certains opposants qui avaient été arrêtés sous la direction de Kalev Mutund disent disent qu'il faut définitivement classer ce dossier. C'est le cas de Jean-Bertrand Ewanga. Cet ex-opposant s'est entretenu par téléphone avec Kalev Moutonde. Il dit avoir pardonné son ancien bourreau et affirme qu'il faut maintenant aller de l'avant. Un discours qui a fait réagir des membres de la société civile comme Carbone Béni, membre du mouvement Filimbi. Il accuse Kalev Moutonde d'avoir fait arrêter puis torturer beaucoup de militants des droits de l'homme et des opposants. Il demande que la justice soit rendue et que ce dossier serve d'exemple, dit-il, pour éviter que l'Agence nationale des renseignements ne redevienne un instrument de répression.
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1: 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Même Moutouana Zoro, le bas, soit disant, oui, qui est bon.
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0: 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Donc, bah toi quand ça raté que Dieu pardonne tout, non, Dieu ne pardonne pas tout. Bah ça rappelle que oh Jésus, non. Jésus a coupé qui pour na bateau yo baza. Bah yebi bah oh bazali na mabé moko ezali pardonnable. Bah mabé soit pardonnable été. Ouais, parce que les gens ne vont jamais s'attaper à pardonner. Ah voilà. Donc c'est ça le problème, Banino. 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
4: Bonjour. Je n'ai pas de sourire aujourd'hui parce que j'ai la colère qui bouille en moi. Une colère saine, bien sûr, mais tout de même une colère. Vous savez, l'ancien vice-président Azarias Rubéwa, aux États-Unis, le 3 octobre dernier, tenait des propos qu'il ne devait pas tenir. À un moment, on se dit bien que le silence est plus important que les mots que l'on puisse dire. Azarias Rubéwa a vertement accusé le président de la République d'être celui qui est en train de laisser faire une atteinte à la vie de nos compatriotes qui sont à Minembwe, principalement de la communauté Banyamulenge. Ce discours d'Azarias Rubéwa n'est pas réellement de lui, c'est un discours qu'on a entendu de Paul Kagame et de tout le gouvernement rwandais. Monsieur Azarias Rubéwa me trompe avec une Bible à sa main alors qu'il oublie que lui ne devait plus avoir droit de chapitre dans ce pays. Il a été à la tête de la rébellion qui a été la plus sanglante dans ce pays, à la tête du RCD. Le RCD a causé des torts que même Léopold II, avec ses caoutchoucs du sang, n'a pas commis ici dans notre pays. Vous devez savoir que la comparaison en termes de gestion de la situation de l'Est entre l'ancien président Joseph Kabila et le président Félix Tshisekedi, surtout en ce qui concerne nos compatriotes de la communauté Banyamulenge, celle du président Félix Tshisekedi est meilleur, et je vais être factuel. D'abord, lorsque le président de la République prend le pouvoir, d'entame, il commence par confirmer que nos compatriotes Banyamulenge sont bel et bien congolais et qu'il ne fallait pas aller dans les stigmatisations. Deuxièmement, lorsque le président prend le pouvoir, il trouve dans l'Est plus de 120 groupes armés. Il organise les premières rencontres à Nairobi pour qu'il y ait des discussions entre le gouvernement et ses groupes armés. À l'issue de ces rencontres, près d'une soixantaine de groupes armés a déposé les armes pour rejoindre le processus de paix de Nairobi. Ce qui est encore plus important, c'est qu'aujourd'hui, certains de nos compatriotes qui sont de cette communauté ont confirmé que le président Félix Tshisekedi, non seulement qu'il se bat pour toutes les communautés de notre pays, mais principalement pour eux, il est réellement en train de s'engager. Parce que ils ont toujours été la victime de la main sanglante du Rwanda. Aujourd'hui, qui occupe Minembwe? Principalement, c'est l'ASM23. Le rapport de juin 2026 de Human Rights Watch explique.
0: 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La première chose Rubéwa pasteur.
1: Bon, soi-disant.
0: soi-disant. A nomas a pasteur, parce que oh, a sali na en États-Unis a se présenté comme un pasteur. Bon, bah tu as encore le bambing, mais moi je connais Rouvé Roy, na Kasapa, à l'université de Lubumbashi.
1: Oui.
0: Azalaki comme étudiant rwandais, na. Ah, bah, tu dis, on va dire, bourse, il y a ceux qui ont la nation, ils disent, ils ont la nation. Moi, je connais vraiment Rubé Roy. Na bar, parce que na kata université à Lubumbashi, tu as na bar, on va Oasis. Il y a qui na se ya bloc 3, voilà. Bloc Abassi.
1: Oui.
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0: 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À ma grande surprise, Lelo Roubé Roy a comme congolais, a comme pasteur, a comme un vice premier ministre. 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
0: Le
1: gouvernement, l'institution. Et donc, ils ont vraiment passé. Il y a un autre signe que ce sont des gens, en principe, hein, ouais. Mais, pratiquement, ils ont été en train de se faire. Et ils ont été en train de se faire.
0: Ils
1: ont été Moi, je pense que, ils ont été en train de se faire. 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
1: 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Alors, tous les loups ont la solution. Alors, on a évité, ceux qui ont mis ma bébé, ils ont salé, manambo, ils ont persisté, manambo, surtout dans un coin, on a écouté, bah, est-ce que, voilà. Bon, ils ont péka, pour, des fois, on a évité ces politiques, il y a Afrique ou bien Congo, et tant que là, bon, on a mis que, oh, ne pas le baka, sauf mon indoki, belé là. Donc, tout le monde a mis un doki, en haut, bango, mais tout le monde a mis un bangote. Pour la nini. 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
1: 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Bon, talaka Congo, obi que ça va pas signer tout faire na bamboka oyo. 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
1: 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Voilà, c'est un sujet rwandais. Donc, on a confondu à te pour nous avoir une solution à un sujet rwandais où on a nuire mboka. Donc, solution à Kamoko, il faut neutraliser Batouana à tout prix.
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0: 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Le problème, il y a des Congolais à l'Iboso, ils ont une identité.
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1: Dans le bas qui a à la fois passé maître, il y a un peu de temps à répertorier dans le bas qui a été donc, n'entendez pas que tu as été fait. Il y a un peu de temps. Parce qu'à travers l'identité, il y a un peu donc, papa, ils ont déjà connecté, il y a un peu de temps. Il y a un peu de. Et puis bon, tu as dit nombre ya bato baza awa na kata mboka. 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
1: 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C'est très important.
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1: aille. À discuter.
0: Et faut qu'on s'y aille discuter. Car pour nous, moi, si à côté na fou, ou à éviter qu'on soit fou, il est qu'on soit fou, mais qu'on conscient. Il y a, et c'est mon état que non, il y a un plus fou que les
1: gars.
0: Quand les gars fous, on a monsieur. Donc, c'est pas fou, car.
1: Donc, ils ont problème. Il y a éducation. Naloba qui est comme moi, au moni. Dira 30 ans, ceux qui a Kabila, ceux qui 18 ans, ceux qui a Kabila, l'air va changer qui éducation nationale, va cours éducation nationale. Obi balongola va cours rebelle est très important.
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2: parce que et ils sont sur ces territoires avant la conférence de Berlin. Mais maintenant, par rapport à l'amalgame qu'on est en train de faire pour chercher à opposer le bloc Est au bloc Ouest du Congo, nous connaissons les laboratoires. Ces laboratoires fonctionnent au Rwanda. Comme ils savent qu'avec l'accord de Washington, comme on le disait, les choses sont en train de se régler, ils ont développé une nouvelle stratégie, c'est celui de provoquer des conflits communautaires. Donc, lorsqu'on parle des swahilophones, c'est tous les blocs est du pays. Donc, la stratégie, c'est de chercher, comme ils n'ont pas pu réussir à fragmenter le pays, c'est chercher maintenant à nous opposer. Et regardez les stratagèmes. Ils cherchent des conflits en interne, ce qui ne va pas arriver parce que c'est faux. Les swahilophones sont respectés au Congo, ils ont les mêmes droits que tous les Congolais. Et je voudrais insister ici que depuis 1997, il n'y a aucune tribu en termes de ratio qui a exercé les fonctions institutionnelles dans le pays, plus que nos frères Banyamulenge. Alors maintenant, chercher à mélanger les pinceaux pour généraliser tous les swahilophones, c'est faux et archi-faux. Aucun swahilophone n'est dérangé ici au Congo. Et si les plans sur le journal, quelle est la stratégie? C'est de se faire attirer la commisération de tous les swahilophones de la sous-région, c'est-à-dire les Kenyans, les Rwandais, les Burundi, l'Ouganda, la Tanzanie. Parce qu'ils ont compris qu'aujourd'hui, avec l'accord que nous avons et qu'on sort, l'Ouganda ne peut pas accepter qu'ils avancent vers Kisangani.
0: 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Mais il y a ton gars na balabala. Fou conscient. Fou conscient. Oui. Mais et puis Azali, ministre provincial, il y a vu la Kinshasa, et le Romora Niwana.
1: Allez, mais ça m'a fou conscient.
0: 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Il te dit qu'il a sa autorité et en plus de cela, a sa pasteur.
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0: a très important la situation ana ezaninwa mais si ko to ke na fiché na biso asuka pour tout ça l'analyse moko typique o ezafa manin
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0: j'ai déjà parlé ça à plusieurs reprises batu bazaro lingate batu bazaro kanisa baro no bande ke balkanisation Félix Mbonu ka balkanisation non la balkanisation a été déjà fait mais batu bazaro comprendre te ke balkanisation na lobango na place o mbala na mbala batu bazaro lingoko ka ngaité et puis ba yebakate ba maka saka balkanisation Isaac a bakata kimboko. On est comme qui étape ya souka.
1: Oui.
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3: Rwanda de Kagame et l'affront envers la nation congolaise la RDC. Les accords ont épargné les Rwandais en 2013 un véritable acte de soumission troublant contre le Congo RDC. Joseph Kabila, en 2013, avait consigné dans l'accord avec les terroristes du M23 et agresseurs rwandais, la continuation des points de l'accord de 2009 avec le CNDP du Rwanda Laurent Nkunda. Le gouvernement concède, tenez-vous bien, 43% des postes de commandement militaire au Nord Kivu et 39% au Sud Kivu exclusivement à la communauté Tutsi. Allez, respirez car nous sommes nous-mêmes sous le choc, car c'est juste incroyable. Je répète juste au cas où vous ne l'auriez pas bien entendu. Joseph Kabila a concédé 43% des postes de commandement militaire au Nord Kivu et 39% au Sud Kivu exclusivement à la communauté Tutsi. Il a signé la création d'une police de frontière sous le commandement des Rwandais du M23 pour leur protection. Joseph Kabila a signé et déclaré la partie est du pays Nord Kivu, Sud Kivu, Ituri, Owele, Maniema et Tanganyika en tant que zone sinistrée avec un statut d'administration particulière, l'autonomie fiscale et financière et un concept sécuritaire spécifique sous la gestion des terroristes rwandais du M23. Il s'agit juste d'un très court extrait, mais gardons à l'esprit que toutes les guerres contemporaines sont motivées par des intérêts économiques. Les récits de guerre humanitaire ou de solidarité des peuples appartiennent aux contes de maternelle. La guerre à l'est du Congo n'est pas ethnique, mais une occupation pour défendre des intérêts économiques et piller le Congo en toute impunité. Le coup du silence face à la tragédie congolaise. Les enjeux économiques priment sur la vie et la justice.
0: 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Oyoki qui est déjà côté en sécurité qui administrativement. Bazalaki na police moko indépendant ya ba Rwanda touti ou bazako contrôler ba frontière na biso ya Congo. 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Donc, c'est pour selon moni miniature nani Rwanda azalaki premier producteur ya Il y a cobalt à l'époque il y a nani on va quand nani au manga chouchou ozobona na minda roubé ya rubaya ozobona déjà 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
1: 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ceux qui a sali si bongo na ye pour na ko ndenga zo bunda je pense que to récupérer donc ils ont mangé comme ils étaient batuana objectif la bangue d'aki angwa moi 18 ans tata wana au terre aux ala au 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
1: 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c'est vrai ba to ba to la ndabiso ba guerre politique et ça na ba norme na ngone ba réalité na ngone. 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
1: Donc, on a peuple à Olegate. Alors, il y a un peu de temps où on a un peu de temps où on a un peu de temps na souvenir à un peu de temps où on a un peu de temps où on a un peu de temps où on a un peu de temps où on a un peu de temps. Parce que ce sont des jaloux. Moi, je suis tout là, je suis vraiment jaloux. Il y a les Bantous. Parce que
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1: 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Bon, en principe, Maître Carlos a faible par rapport à Ngaï. C'est vrai, Mobutu, en 1994, je pense. Comment il peut toucher Kigali, Wana?
0: Il
1: y a moyen de faire ça, mais le problème, c'est que c'est quoi? On protège les faibles pour abeta ba fort.
0: Ba fort.
1: Yo fort pour nous nous sacrer. 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Donc c'est un peu ça. C'est
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2: 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Tu es vilain à vie, hein.
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2: 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Oh, qui est là qui est vilain, donc on a vilain à vie. Mais bah, si c'est vrai, quand tu as tembé dans Zambé, bon, je sais pas, mais.
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2: 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Et ça, c'est l'ironie socratique. Socrate a dit que l'ironie est un peu. Il y a des gens qui sont bien. C'est-à-dire, il y a un niveau qui est un peu plus haut. 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
1: l'hôpital
2: Ou le biscuit en roya, il me dit que Oko ça souvient.
1: Bon, peut-être mettre en épreuve.
2: Ouais, en quelque sorte.
1: En quelque sorte. Bon, on continue parce que ça.

0: Je me rappelle une histoire un peu longtemps. Oui, Salamaka na et Salamaka na ba camarade na ngai. On était encore des jeunes. Tous les na master moko boué. Tout tamboula. Moi si na lobi na yo yo tala o tala tala batu boené ni. Oui, mais faut appeler ça quoi? Monsieur Zarana Frente.
1: Donc c'est donc, un peu ça.
0: Bon, Monsieur Zarana Frente na rota le logo nous na moni.
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0: Moi, j'ai toujours dit qu'il y a une hypocrisie dans la carte de Bolingo Mingi. Surtout sur Bobandi Sika, il y a une hypocrisie. Et j'ai toujours répété cette histoire-là. Parce que sur Olingi Buntuko, il faut ligner un côté de Yamabe.
1: Oh, justement.
0: Parce que sur Olingi, côté de Yamabe, les romans à côté de Yamabe. Parce que le Sotolobin à côté de Yamabe, Batumingi, Baye Bakate, Mabe et Zalini. Bon, je suis un peu plus sûr que je suis un peu plus sûr que je suis imbécile. Na trouvant go bon au fininga imbécile je trouve en haut analyse faiblesse de l'esprit bani mais mususu ko fini imbécile donc azu en on a un degré moko ko sakanate donc c'est qui complique aussi des choses
1: tout à fait
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0: Avec le temps, oyo baye koloba, ba punishment de la femme, ba milo wana nyoso, ba nino wana nyoso, eko bimana nino. 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
0: 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Donc je crois que ba situation o wana il faut ba situation pour analyser. Bon, moi je condamne pas mais je sais un peu d'analyser la situation. 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J'ai appris dernièrement que net en France ils ont une situation où bah changé bah budget que moi là bah au foot a été bonaboyé banine. 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
1: voilà.
0: Donc, je crois que la situation est un peu chaotique. 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

0: Ils allaient donc la caprice à cause de Kana, Moïna, Moulili, hein, c'est quelque chose comme ça. Bon, ça veut dire que Bolingouza n'a pas source de bonheur, tu sais.
1: Justement, non, ça veut dire que c'est ça qu'on a fait. Parce que Mabé, ils allaient à Bolam, ils allaient détourner. Moi, Mabé.
0: Mabé quoi?
1: Mabé. Ils allaient encore bien, mais il y a côté Mabé.
0: Voilà, tout le jour, mon cours.
1: Donc, ça dit, bisous, le bien à Bolingwe Bomaka. Pourquoi on a mis un mot Love et Bomaka? 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Non, mais. La moni battre Mingi, ba perdre ba qualité ya qui bon moto pour la caca Love.
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0: Et ça, la
1: il y a pas poison, il y a comédien, Mika, il y a beaucoup de gens qui ont été célébrités, Batiki Biso, pour la caca, love. Alors, il y a un moment où il y a un peu, il y a un peu, il y a un peu, il y a bolingo peu, il y a un peu, il y a un peu, il y a un
0: peu,
1: il y a un peu, il y a un peu, il y a un peu, il y a un peu, il y a un peu, donc, il y a un peu, il y a un peu, il y a un peu, il y a un peu, et donc ça dépend de moi, que beaucoup tapent dans la poésie. Donc ça dit, tu battes la bolingo, au moins, à pécho, copie comme on est une maté. Ce mouton a offrir yo kerna et a pécho moutema, comme on est une maté. Parce que ma mink babinga ma bayou ma carapon à bolingo. Ma mink peut pas faire carapon à bolingo. 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Et en plus de ça, yé kola moi sozana e. Il y a un peu de temps bien,
0: est-ce que vous assurez que moi, c'est un peu de
1: donc, mon tout, si vous avez un peu de temps, moi, si vous avez un peu de temps, vous avez
0: un peu
1: de temps. Mais vous avez un peu de temps.
0: Vous
1: avez un peu de temps quand même. Dans chaque règle, il y a toujours des exceptions. Ezali. Tout le monde a un couple, il y a un couple tranquille, tout ça. Et puis, Nazan vient dans mon couple. Bon, on a autant à commoner à thé. Azana, moi, si, n'a pas vraiment bien. 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
0: Oui, vous en avez raison.
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0: 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C'est comme là, les pires, t'es naboy.
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1: 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Mais Balbaki, Tolingani, pour les meilleurs, pour les pires.
0: Ça, c'est jouer avec Dieu.
1: Ah, voilà. 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
1: 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Pour nous, tout est difficile pour nous, et aussi la terre. 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